0: 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À petit régime, on est à ce régime. Et puis, on a fait le Yakamu, you know. 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
1: Okay.